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Au nom du Père et du Fils et du Saint-Esprit, le Seigneur soit avec vous. Sœurs et frères bien-aimés, bonjour. C'est bien le groupe d'appui à la Fondation Evangelii Nuncianti pour la nouvelle évangélisation qui est avec vous pour vous présenter cette émission de prière. Frères et sœurs bien-aimés, eh bien, en ce moment, nous allons nous tourner vers Dieu notre Père. Nous implorons sa pitié sur nous, sa miséricorde, son amour, sa paix, sa joie, surtout en ces moments, en ces jours, difficiles chez nous, difficiles dans le monde et très difficiles. Nous avons grand besoin de la pitié de Dieu, de son intervention pour nous délivrer, pour nous libérer. Seigneur mon Dieu, viens au secours de notre faiblesse, de nos manquements, Seigneur notre Dieu. Écoute nos cris, comme tu as écouté les cris de ceux-là qui nous ont précédés dans la foi. Les cris, eh bien, de ceux-là que tu as appelés, les cris d'Abraham, les cris de ceux qui viennent, eh bien, de cette race-là. La race d'Abraham, la race d'Isaac, la race de Jacob. Bon Dieu, grand maître, écoutez, crie-nous. Nous sentis nous désarmés. Nous sentis, eh bien, nous pas exister comme monde. Mais nous connaissons nous, nous existons nous là, nous bel et bien vivants, parce que tu es vivant en nous. Nous te supplions humblement, viens au secours de chaque personne qui écoute cette émission de prière, qui participe à cette émission de prière. Seigneur mon Dieu, nous t'en supplions, pas quitter, eh bien, nous faiblir trop. Viens au secours de nos faiblesses, de la faiblesse de chacun de nous, de la faiblesse de chaque Haïtien, de la faiblesse de chaque personne vivant dans ce monde. Viens aider nous. Réveillons-nous. Réveillons dans faiblesse nous. Anéantis faiblesse nous. Anéantis, eh bien, tout ça qui fait nous à souffrir. Éliminez devant nous, sous parcours nous, toute force ennemie, toute force contraire à progrès nous. T'en prie, portez un secours. Portez un secours dans le moment si là. Portez tout peuple qui a souffri sous la terre bénie, secours. Bon Dieu, papa. Nous comptons sur vous. Venez aider nous. C'est sur vous nous comptons. Et c'est tout nous-mêmes, nous ne gagnons pas encore. Tout ça qui est bon est dans où le sorti. C'est sous tout bon toyer. Eh bien, changez situation nous. Bon Dieu grand maître, transformez situation présente nous. En situation de joie, en situation de paix, de bonheur, de tranquillité. Nous t'en supplions, Seigneur notre Dieu. Bien-aimés mes frères, mes sœurs, qu'on y est là, m'invitez-nous écouter Yomoso, parole bon Dieu. Que nous joignent dans Exode, chapitre 2, verset 23 à 25. Exode 2, verset 23 à 25. Dieu se souvient d'Israël. Au cours de cette longue période, le roi d'Égypte mourut. Les Israélites, gémissant de leur servitude, crièrent et leur appel à l'aide monta vers Dieu du fond de leur servitude. Dieu entendit leur gémissement. Dieu se souvient de son alliance avec Abraham, Isaac et Jacob. Dieu vit les Israélites. Et Dieu se fit connaître.
Bien-aimés mes frères, mes sœurs, Timoso parole ça nous tendia. Il parle nous de la vocation, c'est le bien la vocation de Moïse. Vocation ça a venu par rapport à besoin bon Dieu. Parce que bon Dieu, il mettait nous chaque avis sous tes ça, il existe dans nous chaque, il fait nous exister. C'est pour propre besoin li. Quelque monde que tu sois, eh bien, tu es dans ce monde, c'est pour l'action de Dieu, l'action du Créateur. C'est pas pour qu'on sauve dans le monde là, ou qu'on mission. Et tout peuple, tout sous terre, il reflète gloire, bon Dieu. Manifestation, présence, bon Dieu, frères et sœurs bien-aimés. Dieu se souvient. Dieu se souvient de son peuple, de la promesse faite à Abraham, son serviteur, celui qui l'a appelé. Il te promet ça. Il n'a pas oublié. Même si Abraham te connaît pile difficulté, souffrance, et ça fait tout, il était tombé en Égypte. 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Il n'a pas oublié peuple ça qui te descend en Égypte là. Qui sortit dans la race Abraham, non? 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
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C'est comme si nous ne sommes plus capables de décision. 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

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Nous te supplions encore, nous te disons un grand merci. Nous vous invitons à vous disposer à recevoir la bénédiction du Très-Haut. Le Seigneur soit avec vous. Que Dieu Tout-Puissant vous bénisse, le Père, le Fils et le Saint-Esprit. Restez dans la paix du Christ. C'était avec vous et c'est où Claudie Charles qui est à la touche technique, qui était à la touche technique, et moi-même ton serviteur qui vous ai présenté cette émission. À très bientôt pour une émission. Yahvé est avec vous.

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Au nom du Père et du Fils et du Saint-Esprit, le Seigneur soit avec vous. Frères et sœurs bien-aimés, bonjour. C'est bien le groupe d'appui à la Fondation Evangelii Nuntiandi pour la nouvelle évangélisation GAFEN qui est avec vous pour vous présenter cette émission de prière. Frères et sœurs bien-aimés, dans ce moment-ci là, eh bien, nous pourrons Mande bon Dieu, je te regarde de compassion là sous nous. Seigneur notre Dieu, gain pitié pour nous. Gain pitié pour nous, gain pitié pour nous. Gain pitié pour chaque chrétien vivant qui vit sous terre ça. Surtout si là yo qui n'ont état de souffrance, de difficulté. Si là yo qui tourmenté, qui rencontrer sous route des obstacles. C'est mon Dieu, n'a pas d'autant prix, gain pitié pour yo. C'est aussi là yo qui obligé courir, quitter la caillou, aller bien loin. Aller tout près ou bien aller dans l'autre pays. Si là yo qu'a fui pour malheur pas arriver yo. Pour pas finir ensemble avec yo. N'a pas d'autant prix, gain pitié pour yo, c'est mon Dieu. 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Gain pitié pour nous, gain pitié pour chaque chrétien vivant, chaque monde qui vive sous terre ça. Tout cela qui a un grand besoin dans moment si là, frères et sœurs bien-aimés. Bien-aimés frères et sœurs, maintenant nous allons écouter une lecture que nous retrouvons dans le livre de l'Exode. Chapitre 2, versets 11 à 22. Il advint en ces jours que Moïse, qui avait grandi, alla voir ses frères. Il vit les corvées auxquelles ils étaient astreints. Il vit aussi un Égyptien qui frappait un Hébreu, un de ses frères. Il se tourna vers celui-ci et voyant qu'il y avait personne, il tua l'Égyptien et le cacha dans le sable. Les jours suivants, il revint alors que deux Hébreux se battaient. Pourquoi frappes-tu ton compagnon, dit-il à l'agresseur. Celui-ci répondit, qui t'a constitué notre chef et notre juge? Veux-tu me tuer comme tu as tué l'Égyptien? Moïse, effrayé, se dit, Certainement l'affaire se sait. Pharaon entendit parler de cette affaire et chercha à tuer Moïse. Moïse s'enfuit loin de Pharaon. Il se rendit au pays de Madian et s'assit auprès d'un puits. Or, un prêtre de Madian avait sept filles. Elle vint puiser et remplir les auges pour abreuver le petit bétail de leur père. Des bergers survinrent et elles chassèrent Moïse et elles les chassèrent. Moïse se leva, vint à leur secours et abreuva le petit bétail. Elle revint auprès de Reuel, leur père, qui leur dit, pourquoi revenez-vous si tôt aujourd'hui? Elles lui dirent, un Égyptien nous a tirés
des mains des bergers. Il a même puisé pour nous et abreuvé le petit bétail. Et où est-il? Demanda-t-il à ses filles. Pourquoi donc avez-vous abandonné cet homme? Invitez-le à manger. Moïse consentit à s'établir auprès de cet homme qui lui donna sa fille, Sipphora. Elle mit au monde un fils qu'il nomma Gershom. Car, dit-il, je suis un immigré en terre étrangère. Parole du Seigneur. Bien-aimés frères et sœurs, eh bien, passage ça, nous sautons de là, il parle de la fuite de Moïse. Moïse a fui parce qu'ils font action méchante. Li touye yon égyptien qui t'a bat avec yon hébreu. Li élimine li, frères et sœurs bien-aimés. Donc, Moïse, eh bien, ça passe, bien-aimés, frères et sœurs, nous capables de dire, pour ses frères, les hébreux, sont nés qui ont une grande sensibilité. Frères et sœurs bien-aimés, pour ses frères les Hébreux, pour frères pareils, ils ont une grande sensibilité. Ça veut dire ou tu as dit son criminel lié. Tu as dit son criminel lié. Mais ils ont sensibilité, au point de sensibilité, ça, eh bien, ils permettent de venir mon lié. 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Sensibilité pour ses frères. Et ça fait le visiter frère Lio. Il prend la fuite, mais il a visité frère Lio tout. 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Sensibilité, bien aimé. Mais c'est un monde qui a un jugement tout. Laissez deux frères, deux hébreux qui ont goûté, eh bien, ils séparent. Ils font réfléchir. Ils disent non. Nous pas gain droit à goumer entre nous. Vous êtes des compagnons. Vous êtes des frères. Donc ça veut dire son nez qui a le sens du jugement, bien-aimés frères et sœurs. Il a le sens du jugement Moïse, ce Moïse que tu peux dire normalement qu'il est un criminel puisqu'il a tué. Il a fait couler le sang normalement de l'Égyptien. Et bagal a répandu parole l'a parlé. Ça fait finalement eh bien à Pharaon t'a cherché monsieur. Pour le mettre l'ordre dans des ordres, bien aimé. 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Il est habité par cet esprit de parti pris, frères et sœurs bien aimé. L'esprit d'appartenance face à l'Égyptien, ouais. Face à ses frères, il a montré l'esprit d'appartenance. 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
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C'était bien votre frère, Père Dominique Routus. À très bientôt pour notre émission. Yahvé est avec vous.

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2: Taux référence BRH pour lundi 12 octobre 2026, là, c'est 130 gouttes 54 pour $1 américain.
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Élection piratée, Haïti piratée. 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

0: Jean-Charles, le bombardier du Nord.
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1: Et t'es mûr à 8 balles, nous, ça.
0: Moïse encore, Moïse toujours.

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0: 12 octobre 2026. Bonjour à tous et à toutes, bienvenue à cette première sortie de l'émission Matin Débat pour cette semaine sur Radio Éclair 105, également sur toutes les stations de radio au lancement de l'émission Province, également au niveau de la diaspora haïtienne. Les titres qui seront donc débattus à cette édition de Matin Débat pour ce lundi 12 octobre 2026. Haïti, nécrologie, décès du maire de Kinskoff, Massillon Jean, un berger qui a donné sa vie pour sa commune, un nom que l'histoire retiendra. Haïti, nécrologie, décès du maire de Kinskoff, Massillon Jean, un berger qui a donné sa vie pour sa commune, un nom que l'histoire retiendra. Les analyses et commentaires de quelques minutes à l'émission Matin Débat. Haïti politique, le Premier ministre Alix Didier Fizeme est-il en grande difficulté? Entre l'international et le pouvoir en place, les violons ne s'accordent pas. Les analyses et commentaires de quelques minutes à l'émission Matin Débat. Haïti politique, le Premier ministre Alix Didier Fizeme est-il en grande difficulté? Entre l'international et le pouvoir en place, les violons ne s'accordent pas. Les analyses et commentaires dans quelques minutes à l'émission Matin Débat. Haïti politique, quand l'opposition progressiste fait son constat et s'adresse à la nation. Notre invité à ce sujet, c'est l'ancien député Jonas Kofi. Haïti politique, quand l'opposition progressiste fait son constat et s'adresse à la nation. Notre invité à ce sujet, c'est l'ancien député Jonas Kofi. Madame, monsieur, c'est ensemble de points sur la cloche. Nous allons faire débat sur eux, nous allons faire discussion sur eux, nous allons faire commentaires sur eux, nous allons analyser ce lundi 12 octobre 2026 à l'émission Matin Débat sur Radio Éclair 105, également sur toutes les stations radio, pour l'ancienne émission Boris, également au niveau de la diaspora haïtienne. Bon lundi, bonne journée, bonne écoute, bonne semaine. Bon Matin Débat à chacun de vous.
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0: 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Et il fait 1h03. C'est la dernière partie de l'émission Matin Débat pour ce lundi 12 octobre 2026. Haïti politique. Le Premier ministre Alix Didier Fizeme. Est-il en grande difficulté entre l'international et le pouvoir en place? Les violons ne s'accordent pas. 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Voilà, messieurs, nous sommes au lundi 12 octobre 2026. Donc, trois jours déjà, donc on a mis un mois d'octobre, madame, messieurs. Donc, arrivé au 15 octobre, on a pratiquement presque à 2 mois de la date près du 13 décembre 2026. Madame, monsieur, la situation, selon les informations, est très compliquée pour le Premier ministre Alix Didier Fizeme. Et je dirais même que le Premier ministre Alix Didier Fizeme est en grosse difficulté. Comment s'en sortir? M'a connu. Mais maintenant, je vais vous montrer qui j'ai une situation pas facile pour le Premier ministre Alix Didier Fizeme. Et il faut nous suivre l'actualité. Et c'est ça qui est l'émission Matin Débat. Là, je profite de saluer l'équipe Osner Alexis qui est dans Bénin. Osner Alexis, Stéphane Grégory, donc toute équipe là, donc équipe branchée, donc émission Matin Débat. Faut nous capables de suivre l'actualité. Madame, monsieur, politique sont belles bagailles. Ah ouais. Faut nous capables de suivre l'actualité. Faut nous capables gardé. 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Le rapport du groupe d'experts des Nations Unies, c'est un rapport qui met à genoux Alix Sédidier Fizemé. Parmi, en fait, d'autres politiciens, en fait, de ce pays, madame, monsieur. Et face à l'international, Alix Sédidier Fizemé doit s'expliquer, des explications pour lui. Il y a des gens qui sont entourage, il y a des gens qui sont des politiciens alliés avec lui, qui n'ont rapport. 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Il y a des politiciens qui ont défendu, Alfredo Antoine a défendu parce que d'estimer que je t'ai accusé de l'ombaga, il prend prison pour ça, la justice, la gueule. Donc, en fait, il t'a censé, donc, hors d'état et de toute poursuite. Le sénateur Youla Tortu défendu, il dit que il n'était pas là, monsieur. Mais je dis, rapport a été salié. Et ce rapport, par le connaître des suites, madame, monsieur, donc, très bientôt, il va y avoir des impacts sur le politique et le social de ce pays, madame, monsieur. 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
2: 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Est-ce qu'elle a toujours été gardé? 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
0: Eh bien, voilà. Eh bien, voilà, ben maintenant tout. 13 ans sans dans la réalité, il n'a pas existé. Parce que écoutez, avec l'inscription des électeurs, bon nous, là. Il y a beaucoup de millions. Dans ce temps, millions. Tu as peut-être des bruits, tu as fait tout le côté. Il y a beaucoup de millions. Et où est question insécurité jusqu'à présent? Solution, ce n'est pas pour demain matin. Or, Conseil électoral provisoire, il est clair, la capable d'organiser l'élection le 13 décembre. Si et seulement si, la condition sine qua non, que sécurité dans le pays. Et qu'on y a Vingon Galimatia. Qu'on a nous tombé nos nouveaux décrets électoraux. C'est vrai, il est bon pour quelqu'un, mais il n'est pas bon pour l'international. Parce que l'international, c'est lui-même qui met des sanctions sur le monde. 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Et je tiens là, le 13 décembre, est-ce qu'Alix est capable de faire l'élection? Parce que Blanc-Gougen m'a libéré le monde. 13 décembre, jusqu'à présent, on va entrer dans tout. 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Ou après, il y a des sorties qui commencent à faire, il y a qui commencent à parler de référendum. 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
0: 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Parallèlement, il y a l'opposition progressiste qui avance. L'équipe, en fait, de la primature, les proches du Premier ministre Alex Dizifizeme, ou venez là dans l'église catholique, t'as Goutimi Albert, ou Genjinel Ligondé. 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Ils ont lancé l'Assemblée du Consensus National. Qui s'est passé maintenant tout? ZPT.
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0: 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La résolution de l'Assemblée du Consensus National, il y a la suggestion, le départ de Alix Dizifizeme. Maintenant, madame, monsieur, le piège qu'il y a dans ça, comprenez bien. Vous êtes dans l'émission, attendez, va. Il me dit ça. 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Maintenant, il s'est fait, laissez-moi vous dire. Du 15 au 17 octobre 2026, l'opposition a rendez-vous à Washington. Avant de venir sur ça avec nous, je vais me dire que l'opposition progressiste, suite à la démarche de l'Assemblée du Consensus National, là, il y a une position claire et il y a adressé à la nation. Je vais mettre notre là pour moi, donc de l'opposition progressiste sur la question. Donc, madame, monsieur, si nous comprenons mieux, les jours du Premier ministre Alix Dizifizeme, l'Assemblée commence à compter. Mais je dis à la, même au sein du secteur privé des affaires, qui donne qui dans le secteur privé des affaires à tout. Je suis très prudent. 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Adresse à la nation de l'opposition progressiste. Peuple haïtien, chers compatriotes, l'heure est à la gravité extrême. Notre cher Haïti traverse la crise la plus sombre de son histoire moderne. Chaque jour qui passe consacre une dégradation plus profonde et intolérable de la situation sécuritaire, politique et institutionnelle. Nos familles vivent dans la peur, l'économie est exsangue et nos concitoyens s'enfoncent dans une catastrophe humanitaire insupportable. Face à ce drame, le pouvoir en place brille par une passivité déconcertante, aucun acte, aucune décision de cette gouvernance ne laisse entrevoir le moindre début de solution. La population, abandonnée à son triste sort, a totalement perdu confiance. Cette réalité tragique met à nu, aux yeux du monde et de la nation, les compétences flagrantes et l'irresponsabilité totale qui caractérise les dirigeants actuels. L'improvisation et la mascarade électorale. Alors que la patience du peuple est à bout, le pouvoir de facto et le conseil électoral provisoire s'adonnent à un concours d'improvisation désolant. Comment accorder la moindre crédibilité à un pouvoir qui revoit et réécrit un décret à 4 reprises, tout en imposant un calendrier électoral totalement inopérant. Cette fuite en avant s'accomplit au mépris le plus absolu des urgences institutionnelles et du drame humanitaire qui frappe nos familles. Il ne s'agit pas de gouvernance, mais d'un aveuglement politique inadmissible. Le constat d'une faillite généralisée. L'opposition progressiste prend acte des positions officielles exprimées récemment par diverses structures de la vie nationale. Le secteur privé des affaires, conscient de ses intérêts majeurs et engagé dans la congestion du pouvoir exécutif, reconnaît désormais l'impasse. La Conférence épiscopale d'Haïti, en sa qualité de gardienne des valeurs morales et spirituelles de notre société, sans complaisance, a relevé le spectacle d'une gouvernance défaillante, incapable d'assurer le rétablissement de la paix publique et la protection de la population. Leur constat sans nuance rejoignent la réalité implacable que vit le peuple au quotidien, la faillite totale de l'État et l'incompétence caractérisée de ses dirigeants. Rejet des manœuvres opportunistes, l'opposition progressiste condamne avec la plus grande véhémence toutes les démarches opportunistes qui, au gré de la conjoncture, tentent d'abuser de la médiation ou du dialogue national. Ces manœuvres n'ont qu'un seul objectif, maintenir le statu quo, faire durer la transition et prolonger les privilèges de ceux qui ont activement participé à la déconstruction et au pillage de notre pays. L'heure n'est plus aux arrangements d'arrière-boutique pour prolonger le chaos. La vraie alternative, restauration de l'État et retour à l'ordre constitutionnel. Il faut mettre une fin définitive à cette transition interminable et destructrice. Pour y parvenir, une seule voie s'impose. Restaurer l'autorité de l'État afin de rétablir l'ordre constitutionnel. Le position progressiste informe la nation qu'elle a déjà engagé de larges consultations avec l'ensemble des forces vives du pays. L'objectif est clair, dégager la véritable alternative politique à ce brigandage entretenu. Cette alternative sera fondée exclusivement sur l'intérêt général et s'articulera autour d'un exécutif bicéphale légitime capable d'incarner l'autorité nécessaire pour diriger cette phase critique. Pour des élections crédibles et souveraines, Haïti doit retourner à la démocratie par la voie des urnes, mais pas dans n'importe quelles conditions. Il nous faut de bonnes élections crédibles et incontestables. Pour ce faire, le Conseil électoral provisoire doit impérativement recouvrer son indépendance en s'affranchissant du contrôle de l'exécutif de facto. Le scrutin devra impérativement s'organiser autour d'une démarche garantissant la sécurité, la crédibilité des organisateurs et la souveraineté du choix populaire. Appel aux forces vives de la nation, compatriotes et partis politiques engagés, organisations de la société civile, secteur privé et syndicats, organisations de la diaspora, organisations des femmes, jeunesse haïtienne. L'opposition progressiste vous lance un appel solennel. Rejoignez les consultations en cours. Ensemble, fermons le chapitre armé de cette transition ratée pour ouvrir celui de la renaissance d'Haïti. Le pays ne mourra pas. L'avenir appartient à ceux qui luttent pour la sécurité et la dignité. Vive Haïti libre, souveraine et restaurée. Fait à Pétionville le 12 octobre 2026 pour l'opposition progressiste. Maître Hannibal Kofi, grand bloc du peuple. Sénateur Joseph Simon Dera, consensus politique. Mode Bounou. A continuer. Député Jonas Kofi, consensus politique. Ingénieur Saint-Armand Delicin, opposition plurielle. Maître Jean-Tel Joseph, opposition plurielle. Professeur Delson Sirius, Assemblée sénataire de la Côte de Montana. Maître Francisco Alcide, Assemblée sénataire de la Côte de Montana. Ingénieur Jonas Félix Mopelide. Maître Macature Mesidor, conviction pour changement. Ça, c'est une adresse

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Ils ont fait l'élection, mon pape a gagné l'élection. Et la vie du peuple haïtien n'a pas changé. 1 500 000 personnes en battante. Jusqu'à présent, il y a des gens qui ne sont pas à l'école. 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Et l'opposition progressiste, je dis à ce acteur important, côté que je parle de comment ça fait avec l'équipe de l'opposition progressiste. Du 15 au 17 octobre, cette semaine, il y a l'ancien sénateur Diosdénie Simon Dega qui déjà est même donc aux États-Unis d'Amérique en attente de cette grande rencontre avec l'opposition progressiste donc à Washington. Bon, il y a plusieurs monde qui a plateau. Il y a des monde qui dans secteur de défense. Ah oui, qui a plateau. Mais c'est sûr que rencontre ça a l'importance capitale. 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

0: 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Nous espérons que vous avez passé un très bon week-end. Déjà, nous souhaitons une bonne semaine. 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
0: 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Real Madrid gagne, oui. 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
0: 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Mais si n'a regardé 11 Real Madrid là, avec Thibaut Courtois en bas goal là, au cœur de la défense, Ibrahima Konaté, il était accompagné avec Antonio Rudiger et puis Trent Alexander-Arnold qui t'a joué comme arrière latéral droit. Sur le flanc gauche, il t'a joué avec
1: et Alvaro Carreras.
0: Alvaro Carreras. Et puis oui, dans le terrain, il t'a joué avec Jude Bellingham, il t'a joué avec Tchouaméni, Fede
1: Valverde
0: dans un premier temps. Et puis Diomande sur le côté gauche comme attaquant de couloir et puis à droite Arda devant et comme pointe de Real Madrid, c'était Kylian Mbappé Loutin et ce que Nego toujours a dit Mobutu. Mais en dans match football ça, oui, Real Madrid gagne, mais il y a deux aspects faut nous mentionner. 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
1: 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Bonne soirée. 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Nous allons à la prochaine.
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